adoré par l'empereur Bonaparte, ainsi que le roi Louis XVIII, et célèbre dans tout l'Europe. Sophie Blanchard était connue comme l'aéronaute impériale, et ensuite aérostière officielle de la Restauration. Timide sur terre, elle était sans peur dans les airs. Dans le cimetière Père Lachaise, on peut lire ces mots inscrits sur sa tombe. Victime de son art et de son intrépidité. Ah, Sophie, la légende de ton courage volera à jamais là-haut, par-dessus les rues bruyantes.